bonjour, ma chère. Tu as bonne mine, Maïté. Comme cela a été l'île, la mer, la plage. Formidable, Maria. Comme un rêve. Oh, si j'avais vu. Ah ah. As-tu compris l'importance de savoir le français? Dis-le-moi. Non, je t'en prie, vois-tu? Oh, je ne sais, c'est-à-dire? Ah, je suis l'amour, hein? Une affaire de cœur. Vas-y. Eh bien, ça y est.